Je m'apprête à nommer la 50e boule, celle qui pourrait vous faire remporter le cumulatif. Il s'agit du I-30. I-30. I-30.

On remet le cumulatif dans nos coffres. On joue maintenant pour 2400 $. Le B1. B1. B1.

On joue maintenant pour 1 500 $. Le O 67. O 67. O 67. On a une possibilité de bingo.

0: Oui, bonsoir.
1: Oui.
0: Vous nous appelez pour la carte pleine.
1: Oui.
0: Je vais prendre le numéro de free, s'il vous plaît.
1: Le F4480.
0: Le F4480, c'est gagnant. Félicitations.
1: C'est combien?
0: Vous allez savoir ça tout à l'heure. Juste un instant.

Alors, on félicite la personne gagnante de la carte pleine qui se mérite 1 500 $. Alors, nous sommes rendus au jeu du moitié-moitié. Nous allons frimer une boule. Je vous rappelle que pour ce jeu, pour remporter l'eau du moitié-moitié de 1 569 $, vous devez réaliser 3 lignes dans le même carreau. Je vous rappelle que les lignes peuvent être horizontales, verticales ou diagonales, tous dans le même carreau. Les 4 coins ne comptent pas. Alors, on joue avec une boule frimée. Alors, tout ce qui se termine avec le chiffre 9, puisque nous avons la boule I-19. Alors, le B-9, le I-19, le I-29, le N-39, le G-49, le G-59 et le O-69. B-9, I-19, I-29, N-39, G-49, G-59, O-69. Alors, on prend une courte pause, l'histoire de vous laisser le temps d'étamper tous ces numéros.

0: Olivier Deschênes, Gaétan Giroir, Marie-Josée Picard, Lynn Lachance Gros-Louis, Martine Picard, Gaétan Sioui et Marc Duchesne. Bonne fête!
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Alors, on est de retour à Bingo and Hockey. Juste avant la pause, on a frimé la boule I-19. Donc, tous les chiffres se terminant en 9 doivent être nommés sur vos cartes. Pour remporter le montant du moitié-moitié de 1569 $, vous devrez réaliser 3 lignes dans le même carreau. Ligne verticale, horizontale ou diagonale, les 4 coins ne comptent pas. Alors, on débute avec le G55.

Le I-24, I-24, I-24. Étant toujours en période estivale, notre prochain bingo aura lieu mardi prochain, le 25 août, à 19h30. Les cartes seront en vente dès demain à la station-service Éco de Wendake, au dépanneur Alphée Picard, et elles sont déjà disponibles en ligne sur le site de bingowendake.ca. On poursuit avec le N34, N34.

Le N37, N37, N37. Les gagnants de ce soir pourront récupérer leur prix à compter de demain, 13h, à la station-service Éco de Wendake. Seuls les gagnants pourront récupérer leur prix et devront se présenter avec une carte d'identité avec photo ainsi que la carte gagnante. On poursuit avec le I-28, I-28.

Le G50. G50. G50. On a une possibilité de bingo.

0: bonsoir.
1: Oui, bonsoir, bonjour.
0: Bingo, je vais prendre votre numéro de free, s'il vous plaît.
1: Oui, 40-562.
0: Le 40-562, c'est gagnant. Félicitations.
1: Merci beaucoup.

On félicite tous les gagnants. On vous souhaite une belle semaine. C'est ce qui met fin au bingo ce soir. On vous remercie d'avoir été présents avec nous. On se donne rendez-vous mardi prochain, le 25 août, dès 19h30 pour le prochain bingo, dont le cumulatif de départ sera à 43 333 $. De la part de l'équipe de Bingo Wendake, bonne semaine!

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1: 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Je suis un peu plus de temps.
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Oui, Kaskina, bon avant-midi. Nous sommes le mercredi 19 août. David Alexandre Vincent avec vous au micro. Je vous rappelle qu'on va vous présenter votre nouvelle équipe d'animation Atikamekw au cours des prochains jours. Alors, l'émission de la SACAM sera de retour en langue Atikamekw, comme à l'habitude. On va regarder ensemble le menu de l'émission. On va d'abord prendre la route de Trois-Rivières. On va discuter avec le Centre d'amitié autochtone de Trois-Rivières qui a récemment lancé un projet de capsule pour sauvegarder la langue Atikamekw. Donc, c'est des capsules qui sont publiées sur les réseaux sociaux. Vous les avez peut-être vues passer sur Facebook notamment. Donc, des capsules pour apprendre des mots. On a également fait appel à des aînés. Et c'est un projet qui est beaucoup plus large. Vous allez le comprendre. On fait également certains jeux de société en langue Atikamekw, donc c'est un projet qui englobe plusieurs aspects. L'équipe du Centre d'amitié autochtone a aussi fait appel à Catherine Boivin qui participe. Il y a des mises en scène qui sont faites aussi. On veut rendre ça intéressant, agréable à regarder. Donc, autant pour intéresser les plus jeunes que pour sauvegarder la langue auprès des aînés et des autres générations. Donc, entrevue qui sera intéressante avec le Centre d'amitié autochtone de Trois-Rivières. Du côté de Manawan maintenant, hier c'était l'assermentation du conseil, une assermentation, je vous le rappelle, qui s'est déroulée en mode virtuel. Donc il y a un élu qui était à l'extérieur du pays, donc on a choisi que tous les élus finalement soient en virtuel pour prendre part à cette cérémonie d'assermentation. Ça a été présidé par la commissaire Madame Gertrude Ottawa. On vous fera entendre donc cette cérémonie, cette assermentation virtuelle. D'ailleurs, il y aura une assermentation, une cérémonie publique lundi prochain sur le coup de 13h. Les employés du Conseil des Atikamekw de Manawan seront libérés à compter de midi pour aller assister à cette cérémonie qui va se passer du côté du gymnase de l'ancienne école primaire Simon P. Ottawa. Donc, ce sera là que Glenn Dubé et ses collègues conseillers vont avoir une assermentation pendant une cérémonie publique. On va vous présenter

présenter également une chronique consommation aujourd'hui. C'est encore l'été, donc c'est bien qu'on peut manger des aliments qui sont frais, qui donnent pas trop chaud. Des salades, donc Rose-Aimée Dubé va nous présenter en reprise sa chronique consommation. Il y a toutes sortes de garnitures qui existent, salade César, salade grecque, salade jardinière. Donc, comment on peut agrémenter ces salades pour les pimper, comme on dit, les rendre plus intéressantes. Il y a plusieurs sortes de garnitures, donc on fera la tournée de ce qui est possible de faire pour rendre ça plus intéressant, plus appétissant. Maintenant, on va jeter un coup d'œil du côté de la météo. C'est assez gris et pluvieux sur l'ensemble de nos trois communautés. D'abord, du côté d'Obedjiwan, 17 degrés. Il y a du temps qui est nuageux. Par contre, au courant de la journée, on devrait voir le soleil apparaître là, à certains moments. Le mercure devrait atteindre les 21 degrés pour la journée de jeudi maintenant. 18 degrés qui est prévu. On pourra avoir du brouillard au cours de la matinée, puis un ciel variable et aussi un faible risque d'averse en fin d'après-midi. Par la suite, retour du soleil avec quelques nuages vendredi. On a 20 degrés, donc ça reste confortable, pas trop chaud, pas trop froid. Je pense que c'est mieux comme ça. On sait que c'est la rentrée scolaire qui approche. De mon côté, j'aime mieux quand on a un 20 degrés qu'on doit retourner peut-être à l'école ou au travail, que si on avait un beau 30 degrés, on n'aurait pas envie d'être de retour au travail, d'amener les enfants à l'école. Donc, on a une température qui est parfaite pour en profiter pendant les pauses, le matin, le midi. Bon, au moins, c'est pas trop décourageant. On manque pas trop de beau temps pour en profiter si on a un retour aux activités normales. Du côté de Manawan maintenant, c'est de la pluie, 17 degrés au thermomètre. La pluie devrait également se poursuivre jusqu'au début de l'après-midi et par la suite, on devrait voir le soleil là aux alentours de 14 heures. Mais quand même, on va conserver un risque de précipitation à hauteur de 60 %. On parle de petites gouttelettes, pas de vraie accumulation là, au sol. Donc, c'est la bonne nouvelle. Jeudi, vendredi, samedi, des belles journées qui sont prévues. Le soleil, quelques nuages et les températures vont varier. Là, 19 jeudi, 22 vendredi, 23 pour la journée de samedi. Alors, du côté de Manawan, ça se prend bien. On aura de la belle température. D'ailleurs, je vous rappelle qu'il y a toujours cette panne d'électricité qui avait été prévue par Hydro-Québec. Donc, on a bon espoir là, que d'ici la fin de la journée, ce soit de retour. On sait que le conseil a mis en place des génératrices. Donc, ça touche, oui, Manawan, mais également les secteurs de Saint-Michel, des Saints et Saint-Zénon. Hydro-Québec dit qu'on fait ces travaux-là pour améliorer, pour s'assurer que le système soit vraiment efficace, soit fiable en tout temps. Donc, pas le choix, on doit passer par là. Donc, c'est une intervention qui, si vous ne le saviez pas, là, c'était déjà planifié, cette interruption d'électricité. Du côté de Wemontachi, là aussi, c'est de la pluie, 18 degrés présentement. La pluie va se poursuivre encore une fois jusqu'à 13 heures. Par la suite, on devrait voir le soleil. On conserve, par contre, un 60 % de probabilité d'averse au courant de l'après-midi. Et encore une fois, on ne parle pas d'accumulation vraiment au sol. Donc, petite gouttelette, simplement pour dire que ça se passe. Du côté du reste de la semaine, jeudi, vendredi, samedi, beau soleil. Donc, on en profite des températures qui vont osciller entre 19 et 23 degrés. On aura quelques nuages, mais le soleil devrait être présent une bonne partie de la journée, tant demain jeudi que vendredi et samedi. On va passer en musique et par la suite, on ira du côté du Centre d'amitié autochtone de Trois-Rivières retrouver l'agente aux communications, Vitiane Laloche. Et on aura également Gabriel Vachon-Laurent qui est chargé de projets spéciaux. Et un peu plus tard, je vous le rappelle, la sermentation des élus du conseil de Manawan se déroulait hier en mode virtuel. On vous fera entendre un extrait. Vous écoutez la SOCAM, il est 10h38. Voici Basile Ouézineau.

0: décennie internationale des langues autochtones, c'est une période qui est marquée par plusieurs initiatives un peu partout, que ce soit pour protéger la langue, mais aussi la promouvoir. Il y a des efforts qui sont déployés dans les communautés, mais on sait que le défi est important aussi en milieu urbain. On a souvent tendance, lorsqu'on se dirige en milieu urbain, à peut-être perdre notre langue. Il y a de plus en plus d'Autochtones qui veulent vivre, étudier ou travailler dans les grands centres. C'est dans cet esprit-là que le Centre d'amitié autochtone de Trois-Rivières a lancé une série de capsules vidéo sur les réseaux sociaux pour mettre en valeur la langue atikamekw. J'accueille pour en parler Vitiane Laloche, qui est agente aux communications au Centre d'amitié autochtone de Trois-Rivières, et Gabrielle Vachon-Laurent, qui, elle, est chargée de projets spéciaux. Koué à vous deux.
1: Koué.
0: Donc, merci d'être avec nous aujourd'hui. Pour commencer, est-ce que vous pouvez nous présenter ce projet de capsule vidéo, là? En quoi ça consiste?
2: Dans le fond, le projet de capsule vidéo langue, il s'inscrit dans un projet plus grand de langue, donc qui est pour apprendre la langue atikamekw à nos membres ici. Puis l'idée des capsules vidéo, c'était vraiment de réussir à rejoindre tout le monde.
0: Puis c'est les réseaux sociaux qui ont été utilisés, justement. On parle de rejoindre les gens. Qu'est-ce qui fait que vous avez choisi les réseaux sociaux comme moyen de diffusion?
1: En fait, dans la demande de subvention initiale, puis dans le cadre du projet langue, tout d'abord, je pense que j'aime bien ça mettre en contexte le bailleur de fonds, en fait, qui a initié ce projet-là. C'est le Comité ancestral des langues autochtones qui a été mis en place par la PNQL en 2022. Puis en fait, les langues ancestrales, on peut savoir, tu sais, nous, on est comme les premiers au Centre d'amitié à constater qu'il y a un flagrant... coupure culturelle, puis au niveau de la langue encore plus importante, fait que les gens, il faut qu'ils se réapproprient une langue française qui n'est pas la leur, puis que nous, on a décidé de prôner avec ce projet-là au Centre d'amitié la langue atikamekw, le territoire sur lequel notre Centre d'amitié habite les lieux, en fait, sur le Métapérouden, on va dire en atikamekw, ce qui veut dire Trois-Rivières. Puis en fait, ce projet-là permet aux gens de garder leur langue en vie, en milieu urbain. Puis on sait très bien comment on rejoint les gens aujourd'hui, c'est par le biais des médias sociaux, puis dans le cadre des mobilisations qu'on espère faire dans nos activités, dans nos grands événements, tels que le 21 juin, où est-ce qu'on a mis vraiment beaucoup de l'avant l'aspect des langues ancestrales, puis surtout celles qui nous habitent ici en Mauricie, c'est vraiment la langue atikamekw. Fait que c'est de là qu'en premier lieu vient le désir de revitaliser, de permettre aux gens qui parlent plus ou qui ont été vraiment affaiblis par les milieux urbains de pouvoir parler leur langue. Mais ce projet-là permet de se souvenir, de se rappeler, de reprendre sa langue, puis surtout de la pratiquer à chaque jour, puis de se rappeler que c'est important que cette langue-là soit revitalisée dans n'importe quel milieu où est-ce qu'on est.
0: Oui, vous parlez du 21 juin, mais concrètement, à quoi ressemblent ces capsules-là? Qu'est-ce qu'on a choisi comme thème? Est-ce que c'est sous forme d'un enseignement? Il y a plusieurs thèmes là, que vous avez choisis.
2: Oui, ben je pense que le défi avec ces vidéos-là, c'est que moi, je voulais vraiment qu'elles soient vues. Donc, on a vraiment essayé d'allier l'amusement puis la pédagogie. Donc, on a comme un format où on commence par un petit sketch, puis après, on a plus une partie éducation, où on va parler soit d'un thème culturel, soit de mots particuliers. Fait que on voulait vraiment allier amusement et pédagogie. Puis moi, j'essaie d'axer ça surtout sur des éléments culturels. On a parlé de la notion de famille, de la notion du temps. On a aussi parlé de nos coucoums qui sont chers à nous. Donc, c'est plein de sujets comme ça que je trouvais important à aborder, autant du côté de la langue, mais aussi du côté de la culture, ou faire des communications dans lesquelles les gens ils peuvent se reconnaître, dans lesquelles ils se disent « Ah oui, je comprends tel enjeu parce que moi aussi, dans ma famille, c'est comme ça. » C'est un peu l'idée derrière.
0: Ouais, donc ça peut toucher un peu tout le monde, des sujets grand public, mais est-ce que vous avez choisi de vous adresser à des gens en particulier? Est-ce que c'est plus les jeunes? Est-ce que c'est monsieur, madame, tout le monde? À qui vous souhaitez, à qui vous voulez rejoindre?
2: Je pense que c'était un des enjeux de nos vidéos, en fait, parce que on doit s'adapter un peu à un double public. On doit s'adapter autant aux locuteurs, tu sais, pour pas que les vidéos ils soient plates puis que ça soit trop du déjà vu. Puis on doit aussi s'adapter aux non-locuteurs puis que ça soit pas trop compliqué pour eux. Fait que, dans le fond, on essaie de s'adapter un peu à tout le monde avec différents registres de vidéos. Puis je dirais qu'il n'y a pas tant de groupes d'âge. Je vois dans les gens qui regardent nos vidéos, on est des gens qui ont 60 ans et plus. Il y en a qui ont la trentaine, puis on en a aussi genre des plus jeunes dans la vingtaine. Fait que je dirais pas que c'est en fonction de l'âge, mais c'est vraiment de s'adapter aux gens qui sont locuteurs, puis aux gens qui sont pas locuteurs aussi pour que tout le monde puisse apprendre quelque chose de ça.
0: Oui, ça rejoint un peu tout le monde, chacun à sa façon. Mm-hmm. Gabriel, vous nous parliez tantôt d'un financement de l'Assemblée Première Nation Québec-Labrador. Ça a été quoi les défis pour réaliser ces capsules-là? Il a fallu du financement notamment. Donc, comment ça s'est passé, là, cet aspect-là?
1: C'est sûr que, dans le fond, le financement ne vient pas de la PNQL. C'est, dans le fond, du Comité ancestral des langues qui a été formé. Puis ce groupe-là nous permet d'avoir un financement depuis déjà 2 ans en arrière, puis qu'il nous reste cette année à terminer. En fait, c'est très facile, puis je pense que l'équipe qui entoure ce financement-là, bien, le bailleur de fonds, en fait, avec le gouvernement du Québec, nous permet de concilier innovation, des façons de faire des pratiques traditionnelles au travers de l'apprentissage de la langue. Oui, on utilise les médias sociaux, mais il ne faut pas oublier que les patrimoines culturels autochtones ou atikamekw plus précisément dans ce cas-ci, nous permettent d'aller vers l'innovation. Maintenant, les jeunes, on a vraiment beaucoup de difficultés à les rejoindre. Les médias sociaux, ça aide, mais on a transformé le projet aussi, pas juste en capsule langue, c'est vraiment de faire apprendre aux gens l'atikamekw par nos chandails. Du 21 juin, on avait un logo à thématique autochtone qui on a fait faire nos propres dessins ici au Centre d'amitié, comme mettons par exemple une bannière, un mocassin, une plume d'aigle, une grand-mère qui tresse ses cheveux de sa petite fille. Fait que tous ces mots-là sont écrits aussi en langue atikamekw dans le dos de nos chandails. On est en train de monter un jeu de société qui permet de jouer au bingo en famille avec un grand public, d'apprendre des mots en atikamekw avec une pédagogie, un dessin avec un mot, la signification en français aussi avec un lexique qui va être dans le côté, mais de permettre de plusieurs façons, nous en tant qu'intervenants du centre d'amitié, de rejoindre les gens, mais de leur faire désirer de réapprendre leur langue, d'apprendre ou juste de la revitaliser. Puis sinon, de mettre des contextes aussi au niveau intergénérationnel, que les aînés puissent apprendre la langue avec des pédagogies à leurs petits-enfants, de permettre à des parents qui n'ont pas l'opportunité d'eux-mêmes d'avoir parlé, c'est d'avoir quelque chose en main pour pouvoir pratiquer avec leurs enfants. Fait que ça amène tout qu'un contexte de pas juste d'intervention, mais d'apprendre par le plaisir. Puis dans nos publications aussi, au travers de nos communiqués, ben on commence à mettre des mots en atikamekw pour justement rappeler que les langues ancestrales existent puis existeront encore toujours. Puis je pense que j'aime ça le souligner à chaque fois que je peux. C'est la langue atikamekw est un des plus parlés encore aujourd'hui à 95% toutes les communautés confondues puis la nation entière.
0: Oui, donc c'est important, puis on voit que c'est vraiment, on va plus loin que la simple capsule où on récite des mots. Je voyais notamment une collaboratrice dans les dernières semaines, Catherine Boivin, donc expliquez-nous qu'est-ce qui a été fait là, justement pour ces capsules-là, pour rendre ça vraiment intéressant, attrayant pour le public sur les médias sociaux.
2: Oui, dans le fond, c'est moi qui ai contacté Catherine pour faire ces vidéos-là. Parce que justement sur ses réseaux, elle parlait déjà beaucoup de culture, de langue, puis elle portait vraiment la culture atikamekw. Fait que pour moi, c'était vraiment un modèle, puis c'était la personne désignée pour faire cette collaboration-là avec nous. Donc, dans le fond, ce qu'on a fait, c'est qu'on a fait 3 capsules avec elle qui vont être diffusées ponctuellement là, dans l'année. Ce qui était le fun avec elle, c'est qu'elle a pu apporter un petit peu plus de profondeur aux vidéos. Sinon, dans qu'est-ce qui est mis en place aussi, c'est sûr que le contenu, il ne sort pas tout de ma tête. Ça vient souvent d'histoires qu'on me raconte, que ce soit de ma famille, de mes amis. Donc, l'idée, c'est de mettre en valeur le savoir oral qu'on se transmet entre nous. Ça vient beaucoup aussi de ma coucoum qui est quand même engagée dans le projet, qui répond à mes questions. Donc, ça fait partie là, de qu'est-ce qu'on a mis en place pour mettre sur pied tout ce beau contenu-là.
0: Oui, donc ça implique beaucoup de gens. Et avez-vous déjà des retours de la part, peut-être, bon, de gens qui habitent au BG1, Manawan ou Montachi? Qu'est-ce que les gens vous disent lorsqu'ils voient ces vidéos-là?
2: Des retours directs, je sais pas, mais on reçoit quand même des commentaires qui disent que c'est drôle, qu'ils ont appris des choses ou des affaires comme ça. Puis moi, ce qui me va toujours dans mon cœur, c'est quand les cocos ils me laissent des messages aussi, qui me disent de continuer. Puis je pense que ça devient motivant. Puis on voit dans ce temps-là que ce qu'on fait, ça touche quand même les gens.
0: Ouais, ben oui, motivant de voir que les porteurs de savoir appuient les initiatives des gens qui sont plus jeunes. Puis bon, les deux, vous travaillez au Centre d'amitié autochtone, donc vous êtes bien placés pour le constater. Est-ce que la langue se perd? On sait que la langue Atikamekw, si on compare à l'Innu, est l'une des langues où ça se passe relativement bien. Mais est-ce que les gens qui se rendent, qui fréquentent le Centre d'amitié autochtone, il y a une perte de la langue?
1: Pas nécessairement c'est sûr que comme on dit, il y a beaucoup de non-locuteurs, il y a beaucoup de gens qui veulent réapprendre, mais qui n'ont pas, je pense que c'est les contextes qui manquent. Comme exemple pour moi, je suis de la nation Innu. Moi, j'ai le plaisir d'appeler ma grand-mère, puis de parler seulement ma langue Innu. Puis depuis tout jeune, elle me disait, j'aimerais que quand on s'appelle, que tu parles seulement dans notre langue, tu n'as pas trop de français. Fait que ça m'a comme motivée quand même, puis je suis capable de converser avec quelqu'un totalement en Innu sans aucun mot en français. Fait que c'est une fierté, mais je pense que c'est un devoir aussi personnel, puis de persévérance. Puis je pense que c'est un des trois, mettons, valeurs du Comité des langues ancestrales, de remettre en avant l'importance des langues parler, puis nos membres, avec ce financement-là, puis ce projet-là, ça leur permet d'avoir un contexte de reprise de la langue, de la continuité de la langue, puis nos services à nous, faut le dire, on a beaucoup d'intervenants de proximité, d'intervenants de milieu qui parlent en Atikamekw pour accueillir les gens. Puis en Innu aussi, il y en a en Abenaki. Fait qu'on est quand même, on met de l'avant les compétences culturelles, le savoir-faire, le savoir-être, puis surtout la langue parlée des Premières Nations pour l'accueil des membres en milieu urbain.
0: C'est ce que j'allais vous demander, justement. Est-ce qu'il y a des moyens, il y a des choses que vous mettez en place pour que les gens puissent continuer à dialoguer, pratiquer la langue quand on quitte la communauté?
1: Dans le fond, ce projet-là, il mettait en valeur les langues de plusieurs communautés, mais dans tout le milieu de vie, mettons, du début, parce que moi, j'ai travaillé dans les débuts du Centre d'amitié. On accueillait systématiquement les gens dans leur langue pour le staff qui pouvait le faire. On accueillait les gens dans leur langue, dans les mets traditionnels. C'est qu'il y a beaucoup de pratiques. Puis on essaie aussi dans les interventions, nos façons de travailler avec les gens, de prôner, puis de mettre en avant les cultures des Premières Nations dans les pratiques. Puis comme je dis, le savoir-faire, le savoir-être, puis la pratique de la langue est mis de l'avant dans le Centre d'amitié, puis je pense dans plusieurs autres centres d'amitié au travers du Québec.
0: En terminant, qu'est-ce que vous souhaitez que ces capsules-là aient comme effet? Est-ce que c'est que les locuteurs demeurent des locuteurs? Est-ce que c'est que les jeunes apprennent la langue, que les savoirs des Kukum restent? C'est quoi vos souhaits par rapport à ça, à ce projet-là?
2: Je pense que ça peut être quand même plein de choses. D'un côté, ça serait de valoriser la langue auprès du grand public, mais aussi auprès des gens qui la parlent, puis de montrer que c'est vraiment une langue belle. Puis aussi, moi-même, je vis en ville, j'ai tendance à perdre la langue, puis ce projet-là, il m'a beaucoup aidée à me replonger dedans, à retrouver des mots que j'utilise plus vraiment parce qu'on les utilise pas en ville. Fait que si il y a des gens que ça peut aider ou si ça peut valoriser la langue d'une manière ou d'une autre, moi, je vais être contente.
1: Pour moi, je pense que c'est le plus important, c'est de garder en tête que même si on vit en milieu urbain, ce qui est notre cas à nous, on a toujours un lien de rattachement à notre communauté, dans peu importe ce qu'on fait, qu'est-ce qu'on dit, dans quoi on étudie, où qu'on travaille. Moi, j'ai toujours une pensée pour ma communauté, puis toutes les gens qui sont locuteurs ou non, ben, on a toujours un accès à la culture, mais il faut savoir demander. Fait que je pense que moi, ce serait un de mes souhaits, c'est que les gens demandent les besoins qui ont à combler. Puis surtout, s'il y a un désir de reparler la langue, ça ne prend pas un contexte, un financement. C'est de demander à un locuteur ou de demander à quelqu'un qui a un savoir-faire de demander à l'apprendre. Parce que sinon, je pense que les gens, à un moment donné, on va perdre ce qu'on a. Mais tu sais, c'est ça que le comité des langues ancestrales puis tout autre comité qui désire revitaliser la culture, ben, on a plein de projets, mais faut y être quand on vous invite à l'être.
0: Oui, donc c'est le mot de la fin, de ne pas être gêné justement pour continuer à pratiquer et à apprendre. Donc en terminant, on invite les gens qui sont intéressés à voir justement ces capsules-là parce qu'il y en a déjà quelques-unes qui ont été publiées, mais on comprend qu'il y en a d'autres qui vont être publiées au cours des prochains mois. Donc on se rend sur la page Facebook du Centre d'amitié autochtone de Trois-Rivières. On était avec Gabrielle Vachon-Laurent qui est chargée de projets spéciaux et Vitiane Laloche qui est agente aux communications. Miigwech à vous deux.
2: Okay.
1: Je

0: déjà parler là, je trouve que tu es beau.
1: Bon.
0: Tantôt, à tantôt.
1: Bonjour, monsieur le chef, monsieur Glenn. D'abord,
0: Oui.
1: vous mène le document pour la sermentation. Aujourd'hui, le 18 août, là, il est 10h07. Tu as le document en face de toi?
0: Oui.
1: OK. Je me commencer à faire la lecture.
0: OK. Cérémonie de sermentation du Conseil des Archevêques de Manoine, élection du 10 août 2026. 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J'autorise Marie-Ève Ottawa à utiliser ma signature électronique pour signer ce document officiel. Gibbons.
1: Les années 2009 que j'ai au conseil pour aller signer le document, ils ont mis mon sceau grégal, les documents officiels là, en tant que. Oh, pas maintenant.
0: Et de voilà du chemin.
1: En tant que commissaire à la sermentation, puis mon numéro, c'est le 17-57-46. Il est valide jusqu'au 13 janvier 2029. Faire une pierre dans mon seau, pas au moins le seau, qu'elle est tentée de demander de mon conseil. Mon dire, on va faire le ultima show unique. Ça va être autour de
0: Ghislain.
1: monsieur Ghislain. Ghislain Petit à faire la lecture du document de la sermentation.
2: Cérémonie de sermentation du Conseil des Archevêques de Manoine, élection du 10 août 2026. 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
4: Dans ton courriel, Paul-Émile, tu l'avais pas reçu?
3: Oui.
4: Qui n'est jamais tout récemment là, par Francis, individuellement, oui, non?
3: Oui, OK. Comment est-ce que c'est Conseil des Assemblées de Manoine, élection du 10 août 2026. 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
1: 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Wilhelm, notre chef conseillère, Claudia Noachich, c'est à ton tour de faire la lecture de, du document de la sermentation.
2: OK, Miguel. 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
1: 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Patrice Ottawa, je suis en train de faire votre gamme, le document de la sermentation.
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1: Donc, nous avons eu un conseil français qui nous a signé tout le monde, qui nous a demandé le président des élections de Chicken Gaoué, à l'église de Matiké Jacques, et Jaya lui-même, à jouer de la Chicken Gaoué, à la tête. Et j'ai mis votre dégât, donc, ce qui est un chef à tous les membres du conseil. Je vous félicite. Et bon mandat à tous.
7: Si vous avez des invités spéciaux, là, vous pouvez les faire venir. Tu vas donc chez le bureau de Sidam, au bureau administratif. Félicitations encore et bonne journée.
1: Félicitations à tout le monde.
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pas non je suis une de Je suis dit que c'était deux semaines de mourir. Au réfrigérateur, je n'ai pas acheté. Je vous ai un exemple qui a acheté dans vos salades. Je vous ai dit que quand

comme garniture, quelque chose que dans vos salades, on a dans des colis noix confites que j'ai une cadenne de ça. Pagam quand des gars petit tops qu'on a, n'est-ce qu'on des ça qui se gagne que grégat qu'on des acheter qui non qu'on des d'autres ingrédients. Mais d'où est-ce que c'est du miel d'acheter qui non? Ouais, c'est à peu près deux tasses et quart de ce qu'il y a dans ma zigo. Quand on a une noix de Grenoble, que j'ai une cadenne de ça. Grégat, c'est deux cuillères à table de du miel. Liquide. Il y a deux cuillères à table de beurre, deux cuillères à table nibi, il y a un quart de cuillère à thé de sel, il y a une cuillère à thé de vanille. On a un texte qui est là, peut-être que j'ai un des noix confites que j'ai une cadenne. Je me dis au micro-ondes que j'ai assez non de les ingrédients. Mais là, que je peux me dire que j'ai 30 secondes né, ouais, au micro-ondes quand je t'en envoie. Jusqu'à ce que le beurre, t'excuse, fonde, que disparaisse. Mais là, ou de le miel, nibi, du sel, quand je t'en envoie, le beurre, que je peux me dire que j'ai mis des gazines. Après 30 secondes, là, t'as une cuillère à thé de vanille, quand je t'en envoie, mais là, que j'ai mis des gazines. Mais dans un plat, il y a les noix de Grenoble, mais il y a des enveloppes de données, les noix de Grenoble, du mélange. Mais il y a des Italiens qui ont des données, qui ont des plaques, nicht der Natur zu bringen, nicht der Energie, die mit Absolutmann und jemand, der gerade in Noir. 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Ça donne à peu près deux temps et quart de Energie de Noir. Madin der Kaki Kaki Kishkujo à la fin, là, que tu caches dans vos salades. Ça donne un bon petit croquant, là. Tranché de gâteau d'onde, vous avez des matières qui cabent, steak, pour faire vos salades. Comme garniture là, pour les salades. Vous avez des les idaman grillés, vous avez des timines, vous avez des timines, mais à cause des pois manches tout gagne quand on est quand on est déjà vous êtes dans des damans grillés on a des matins des surgelés des spéro on a des matins qui capent bien qu'on est dans la cuisine des matins des gâteaux des épices qui regroupent les exactes les épices midwin des cara tarak ville d'olive n'a matins gâteaux. Des gousses d'ail, il m'a dit, du sel de mer. Pourquoi est-ce que je suis dit que je suis dit que je sel de mer. 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

les pauvres, on va dire, étaient bien, d'accord. Et qui a besoin, qu'on ait des oustes, qu'on ait des salades, je te dis, on a des boutons, des protéines, du fibre, c'est bon pour la santé. Nous avons des matières qui sont toutes assaisonnées, qui sont toutes assaisonnées, qui sont toutes épices.

Voilà, c'est ce qui complète l'émission pour cet avant-midi. Je vous dis miigwech d'avoir été à l'écoute, que vous nous écoutiez depuis Obidjiwan, Manawan, Wemontashi ou encore depuis Shawinigan, Trois-Rivières, Joliette, Montréal, Mashtoyats, Robertval, Alma, Chicoutimi ou encore Wendake. S'il y a une entrevue que vous avez trouvée intéressante, que vous voulez réentendre, une chronique ou encore un segment, rendez-vous sur notre site web www.socam.net. Vous retrouverez l'émission complète au cours des prochaines minutes en balado. Mon nom est David Alexandre Vincent. C'est un plaisir de vous accompagner ces jours-ci. Je vous rappelle qu'on vous présentera très bientôt vos nouveaux animateurs. Vous allez retrouver votre émission en langue atikamekw comme à l'habitude. Moi, je vous retrouve à 15h pour la rediffusion en fin de journée. Miigwech.

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Bon matin, mon frère. Bon matin, Simon. On a manqué l'avion. On n'a jamais trouvé l'adresse. Oh, regarde. Ça me fait rien. Regarde, je suis bien ici, là. Hein? On va repartir demain, j'imagine. C'est pas de problème, Simon. Bon voyage, salut.

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0: Bonsoir à tous, je m'appelle Yves et je suis un alcoolique. Vous écoutez actuellement Partage Espoir, qui se veut d'une émission d'1h30 d'informations sur le mouvement des alcooliques anonymes. Cette grande fraternité qui regroupe des hommes et des femmes de différentes nationalités, appartenances religieuses ou sociales, qui ont un problème commun avec leur consommation d'alcool. AA n'est affilié à aucune association, n'endosse aucune cause et n'accepte aucune contribution de l'extérieur. Pour plus d'informations, n'hésitez pas à communiquer avec un membre AA au service d'écoute téléphonique de Québec et Portneuf au numéro de téléphone suivant. 418-529-0015 ou sans frais, le 1-866-376-6279. Si toutefois vous vivez une situation difficile, sachez qu'il existe d'autres ressources qui peuvent vous venir en aide, dont notamment le Centre de santé Marie-Paul Sioui-Vincent, que vous pouvez rejoindre au 418-842-6255. Sinon, il y a toujours le Centre de crise de Québec au 418-688-4240 ou le Centre de prévention du suicide au 418-683-4588. N'hésitez surtout pas à téléphoner si vous en sentez le besoin. Si vous n'avez pas eu le temps de prendre les numéros de téléphone en note, c'est pas grave. En fin d'émission, je vais les redonner. Pour l'instant, c'est pas vraiment ça qui est important. Ce qui est important, c'est que je suis heureux d'être avec vous ce soir. J'ai un invité que malheureusement, je connais pas, mais au bout d'une heure trente, vous et moi allons la connaître en totalité. Bonsoir, ça va bien?
1: Oui, ça va bien.
0: Est-ce que tu peux te présenter?
1: Oui, je m'appelle Julie, je suis alcoolique et toxicomane.
0: Salut Julie, bienvenue sur les ondes de 100.3 Wendake. Je suis content d'être avec toi ce soir. En fait, on est trois en studio puis on oublie tout le temps. Il y a mon ami Jasmin qui est à la technique. Je suis content qu'il soit là, je suis vraiment heureux. Mais je suis encore plus heureux que Julie soit là parce que Julie... Elle a un beau vécu qui n'a pas toujours été facile. Puis c'est le but un peu de cette émission-là, vous faire connaître une personne qui, heureusement, s'est sortie des problèmes de l'alcool. Julie, est-ce que tu peux un peu nous parler de toi?
1: Oui. Moi, je viens d'un petit village sur la Côte-Nord. Mon père est l'aîné de 12 enfants. Mon père, c'est quand il s'est marié avec ma mère, il aimait la boisson déjà. Il n'avait pas vraiment d'estime ou de confiance en lui dû à son enfance à lui. Ma mère, c'est quand elle s'est mariée à l'âge de 18 ans, pas de confiance, pas d'estime non plus en elle par rapport à comment qu'elle a été éduquée, élevée. Son père est décédé, elle avait 10 ans, elle a pris ça dur, elle avait pas tout digéré ça encore. Fait que moi, je suis venue au monde un an plus tard, après le mariage. Mon père était absent parce qu'il travaillait beaucoup. Mon père, dans l'insécurité financière depuis qu'il était jeune adulte. Ma mère un peu dépassée par deux enfants. Moi, j'étais très hyperactive. J'étais volubile. Je parlais beaucoup. J'étais spontanée. Puis ma mère, ben malheureusement, elle a été à plusieurs reprises violente verbalement et physiquement envers moi et mon frère. Avec le cheminement, écoute, je me suis rendu compte que ma facilité à m'exprimer s'est développée en bégaiement. J'ai bégayé de l'âge de 4 ans à aller jusqu'à 26 ans. Je vous en reparlerai plus tard. Ensuite, ma spontanéité dont je parlais tantôt, elle s'est transformée en anxiété. J'étais déjà très anxieuse en maternelle, au primaire, au secondaire et à venir jusqu'à voilà, un an et demi. J'ai été anxieuse toute ma vie, genre. Ouais. Puis mes parents, ils ont pas pu me donner ce qu'ils avaient pas. Fait que l'estime et la confiance, nous autres, moi et mon frère, on n'a pas appris ça à la maison. Fait que moi, ce qui m'a rempli quand j'étais jeune, c'était la peur et l'insécurité. Fait que le bagage que je viens de vous expliquer, c'est avec ça que je suis partie dans la vie. Mais la petite Julie, la petite enfant, persévérante, courageuse, intelligente, mais assez oubliée en chemin aussi. Parce que pour plaire à ses amis à l'école, elle exprimait moins c'est quoi qu'elle savait, que la maîtresse posait des questions, etc., etc. Et puis, l'intimidation aussi à l'école, ça a joué beaucoup pour me renfermer sur moi-même. Ne pas demander d'aide, ça faisait déjà partie de mon mode de vie quand j'avais 5, 6, 7, 8 ans. Fallait que je me débrouille avec ma peine, parce que quand ma mère était violente avec moi, ben je pleurais. Puis elle me disait, va pleurer dans ta chambre. Fait que déjà là, à cet âge-là, j'ai développé un mécanisme de m'en sortir tout seul dans la vie.
0: Isolement.
1: Ouais, mais j'étais déterminée à pas demander d'aide. Puis c'est ça que j'ai fait tout au long de ma vie.
0: Mais ça vient un peu de nos parents, hein? Nos parents qui ne demandent pas d'aide, puis là, ben, on n'a pas le réflexe, nous autres, non plus, de demander de l'aide.
1: Exact.
0: Puis quand tu dis que tu viens de la Côte-Nord, peut-être, on peut-tu préciser
1: non.
0: L'endroit? Non, OK.
1: Anonymat.
0: OK, parfait. Non, là, j'ai dit...
1: C'est pas grave.
0: Non, mais c'est ça, c'est pas, y a rien de dramatique. C'est juste que on sait très bien qu'en région, la consommation... C'est plus...
1: Oui, je vais y venir à ça.
0: Ah, OK. Bien, je te laisse aller.
1: Parfait. C'est une bonne question, par exemple. Adolescente, j'étais plutôt retirée. Je bégayais, j'étais gênée, j'étais grosse. J'ai eu des problèmes de poids, comme ma mère aussi. Chez nous, les grosses femmes, c'était pas accepté. Mon père, il aimait pas ça, mon frère non plus. Puis c'est encore à jour, ça. Ensuite, la première bière que j'ai bu, écoute... J'avais 14 ans, c'était le party. Moi, j'ai des bons souvenirs là, chez nous, dans la maison. L'accordéon, les violons, les cuillères, la danse. Mais ça, en fin de soirée, ça virait souvent en chicane entre ma mère et mon père. Puis la première bière que j'ai bu, je bégayais plus.
0: OK, tu as découvert que ça pouvait t'enlever le bégayement.
1: La magie, toi. Fait que là, je m'organisais tout le temps pour avoir une bière. Tu sais, 14, 15, 16, 17 ans, moi, j'ai jamais été d'un bar avant l'âge. Hein. Mais je me sauvais par la fenêtre. Fait que je volais de la bière à mon père, deux bières, je les buvais vite. Fait que je bégayais plus, puis j'avais un petit feeling.
0: OK.
1: Fait que j'étais correct.
0: OK, puis là, tu partais aux alentours.
1: Au feu, oui. On faisait des feux là, dans le pit de sable, puis tout ça. Là. Mais dans le pit de sable, il y avait aussi d'autres consommations. Fait que j'ai goûté aux potes avant mes 18 ans. Mais c'était tout le temps quand même raisonnable. Tu sais, je me rappelle pas d'avoir été trop saoul ou
0: quelque
1: chose
0: comme
1: ça. Pour
0: faire un peu comme les autres.
1: Oui, mais c'est à 18 ans là, que ça s'est gâché. Là.
0: Est-ce que c'est une façon aussi de se faire accepter?
1: Se faire accepter, oui. Bien sûr, de se faire accepter, de se faire aimer, de faire partie de la gang. Tu sais, le sentiment d'appartenance, il est important dans mon rétablissement.
0: Oui.
1: Mais il l'était déjà à l'âge de 14-15 ans. T'sais. Moi, je suis passée d'animer la prière à l'école catholique où j'allais, à la froc de cuir à 15 ans avec Metallica Slayer. T'sais, parce que moi, je voulais me tenir avec la gang.
0: On se rebelle.
1: Ouais, le crayon noir. Puis là, ma mère, elle me disait, « Ouais, mais comment ça que t'as les yeux rouges? »« Ah, oh, c'est mon mascara. » Puis elle me criait. Là, ma mère, elle n'avait pas d'expérience là-dedans. Puis j'étais bien contente.
0: Mais est-ce que là-dedans, tu t'identifiais comme faux? Est-ce que ça te permettait de te sentir mieux? Parce qu'à un moment donné, on l'a compris, tu te sentais pas bien.
1: Là. Moi, là, dès l'âge de 5 ans, là, j'ai eu un vide intérieur qui ne s'est jamais réglé.
0: OK.
1: Ouais. Il a empiré avec les années. Jusqu'à temps que je devienne infirmière, ça a changé ma vie. Ouais. Mais si on continue avec ta question que je t'ai rendue, dans mon village, on avait des groupes de motards.
0: OK.
1: Fait que moi, je suis devenue serveuse pour l'un des deux groupes. Fait que je suis tombée dans la blanche, comme Obélix est tombé dans la potion magique.
0: Mm-hmm.
1: J'ai perdu la notion du temps, j'ai perdu ma dignité. Quand je dis dignité, là, c'est que ceux qui connaissent la blanche, ben, savent que le côté sexuel embarque assez facilement avec ça, là.
0: Ben oui.
1: Tu sais, ceux-là qui ont réussi à rien faire là-dessus, là, sont faits en bois. Fait que, excusez, c'était une critique, ça, hein?
0: Non, vas-y. Puis on comprend très bien le contexte,
1: ouais,
0: là.
1: Ouais, c'est ça. Fait que moi, après 2 ans, j'avais plus aucune raison de vivre. Fait que c'est rendu à l'urgence que le médecin a dit à ma mère que c'est pas lui qui m'avait sauvée, qu'un artère qui a été atteinte ne coagule jamais. Ma mère était super contente. Dieu m'avait sauvée. Elle comptait ça à tout le monde. Dieu a sauvé ma fille. Mais moi, à ce moment-là, ça aurait pu être un tournant de ma vie. Je l'ai manqué, sincèrement. J'ai vraiment manqué ça. Mais il est né en moi une force indestructible, puis elle s'appelle la colère. Puis elle m'a habité jusqu'à v'là un an, quand j'ai rechuté de colère. On en reviendra pour ça là, plus tard. Ouais. Fait que...
0: Juste oui. comprendre.
1: Oui, vas-y.
0: Tu passes à deux doigts de la mort.
1: Oui.
0: OK? Puis tu t'en sors.
1: Oui.
0: Tout le monde autour de toi, il est content.
1: Oui.
0: Puis toi, tu comprends pas pourquoi.
1: C'est pas que je comprends pas. C'est que je n'accepte pas que Dieu m'oblige à faire mon temps sur la terre.
0: OK. Ouais. OK, OK.
1: À ce moment-là.
0: À ce moment-là, tu as comme le sentiment d'avoir perdu le contrôle.
1: Moi, j'avais décidé de mourir.
0: Oui, c'est
1: puis
0: ça.
1: Dieu a décidé de me garder.
0: OK.
1: C'était très dur à prendre à ce moment-là.
0: OK.
1: Ouais.
0: OK. Tu comprends le signe, mais négativement.
1: Oui. Oui. Ben la souffrance que j'ai voulu... dont j'ai voulu me libérer était toujours là, à mon réveil, avec les points de suture.
0: Oui.
1: Puis il s'en rajoutait.
0: Mm-hmm.
1: Tout le monde autour de moi, mon frère qui m'a trouvé, qui pensait que j'étais mort, il partait pour l'armée 3 mois après. Ben j'ai fait un pacte avec lui pour le rassurer. Jamais Martin, je n'ai entré à ma vie de façon volontaire à partir d'aujourd'hui. Mais encore là, quand j'ai été en détresse de mal de vivre, les 30 ans, j'ai pas été en détresse pendant 30 ans,
0: non,
1: là,
0: non,
1: des
0: non,
1: périodes
0: non.
1: de ma vie.
0: Ben oui.
1: J'étais obligée de faire mon temps, je pouvais pas. J'appelais Prévention Suicide pour leur dire, je peux même pas me suicider. Tu sais, j'étais pognée, là. J'étais vraiment pognée. Mais l'infirmière, j'y reviens, parce que mon infirmière, c'est elle qui m'a aidée à tenir debout. C'est elle qui m'a donné un souffle d'exister. J'étais même capable de donner de l'amour quand j'étais infirmière. Mais mon uniforme, quand que je l'enlevais... Ce que je voyais en avant de moi, c'était un corps vide qui avait soif, qui souffrait, puis je m'haïssais. Puis la roue tourne. Je retourne travailler, je reprends de l'espoir, j'arrête de travailler.
0: Tu réalises-tu comment c'est simple d'aider les autres? Puis s'aider soi-même, c'est difficile?
1: Pour moi, aider les autres, ça me fait oublier que j'ai mal.
0: Mm-hmm.
1: Ouais. Soigner les patients qui se sont fait faire des craniotomies parce que j'étais en neurochirurgie. Des trachéos pour respirer. Des accidents de char comateux. Puis j'ai assisté à des décès, puis je les trouvais chanceux. J'en prenais soin vraiment à 180%. Mais en dedans de moi, il y avait une partie de moi qui aurait voulu partir. Tu sais, le mal de vivre, le mal-être, des fois, il baissait, il se transformait en mal-être. Il y a des bouts de ma vie que je réussissais à planter des fleurs. Tu sais, j'avais des périodes d'abstinence dans ces 30 ans-là. Là. J'ai fait une thérapie en 2004, puis j'en ai refait une en 2007. Je m'en rappelais plus. J'ai fouillé dans plein de papiers aujourd'hui, puis j'ai retrouvé une lettre que j'avais écrite. C'est drôle, là, j'avais oublié que j'avais fait une thérapie en 2007 tellement que l'ivresse mentale devait m'envahir énormément. Mais, tu sais, Dieu, là, il a été là avec du recul, avec mon cheminement, là. Le cheminement, il est important. Puis, j'ai essayé de tout comprendre, j'ai essayé d'analyser, puis je lisais des livres, je soulignais, je comprenais pas trop, mais quand tu le vis, là, moi, vivre juste le mot sans crainte dans la méthode, là, après un an et 2 mois de cheminement, je l'avais jamais remarqué, ce mot-là. Puis tout d'un coup, je l'ai vu. Je l'ai senti, le sans crainte. Je peux me permettre aujourd'hui d'avoir confiance. Mais comment qu'on développe une confiance envers une puissance supérieure? C'est en le testant, c'est en lui demandant de nous accompagner pour une entrevue, nous accompagner pour faire le ménage qui nous tente pas. Ben donne-moi un peu d'énergie pour faire mon ménage, tu sais. Et...
0: On confie, hein, c'est ça qu'on fait.
1: Ouais, confier.
0: On va confier les ondes à une pause musicale, une okay. couple de minutes. Merci.
1: Merci.

0: il est là.
1: Cherchez les pas, le bonheur, il est ici. Sous les ondes de 100.3 à Wendat FM. Merci, merci, merci de nous donner ce temps d'antenne, le 1h30 d'information sur les AA. Comment ça marche, les AA, puis comment ça peut être proactif dans votre vie. On parlait avant la pause du mal de vivre. Le mal de vivre. Ça, c'est toute une boule qu'on peut avoir à l'intérieur, puis c'est dur. C'est dur d'évacuer ce mal de vivre-là. Puis ça se fait pas avec une pilule, puis ça se fait pas avec un remède magique. Ça se fait comment, Julie?
2: J'aimerais commencer par dire que le mal de vivre, il arrive. C'est rare qu'il arrive tout d'un coup. Pouf, t'as le mal de vivre. Il est comme l'alcool un peu. Insidieux, sournois. Il commence par une déception de toi-même. T'es rejeté, t'es mal aimé, ton amour propre. Tu dis oui quand tu voudrais dire non. T'es en colère contre toi. Tu sais, moi, dans ma vie, j'en suis venue entre 18 et 20 ans à être dégoûtée de moi-même. J'avais perdu la fierté d'être une femme. Fait que le mal de vivre est arrivé, là. Tu sais, à quoi ça sert de rester en vie si je suis même plus capable d'être avec moi-même? Le mal de vivre, si on n'en prend pas soin, c'est sûr qu'il va grandir. Puis l'angoisse, l'anxiété, les crises de panique... Les idées noires, les idées suicidaires, le discours intérieur destructeur, humiliant. T'es un bon à rien, t'es une bonne à rien, tu sers à rien. Tu sais, le discours intérieur, là, il peut t'amener à avoir le mal de vivre. Là. On se dévalorise, on se regarde dans le miroir, puis on voit pas l'humain qu'on est, on voit le monstre qu'on est. Fait que, comment se sortir du mal de vivre? Une chose est sûre, c'est pas tout seul couché sur mon sofa, les stores fermés, à pas répondre au téléphone, à pleurer de toutes mes tripes, puis à m'endormir d'épuisement, ce que j'ai déjà fait. Puis quand tu te réveilles le lendemain, les yeux bouffis, ton appartement est tout à l'envers, le mal de vivre, il s'en ira pas de même. Là. Tu sors dehors, t'as mal aux yeux. Non. Moi, le mal de vivre, j'ai décidé de faire quelque chose... Tu sais, moi, je te parlais tantôt d'être infirmière, ça m'a sauvé la vie, c'est elle qui m'a tenue debout. Ben, là, un an, presque jour pour jour, avant que je rentre chez les AA, j'ai un contrat qui s'est terminé aux îles de la Madeleine. C'était au mois d'avril. Puis j'avais prévu un été d'enfer, tu sais, je buvais dans ce temps-là, tu sais. Ben, au mois de juin, je me suis cassé un pied. Puis capable de marcher. Là, j'ai fait OK. Fait que là, j'ai continué à boire, mais tu sais, j'étais toute seule chez nous. Puis là, ben, un bon moment donné, j'avais un copain aux îles, moi. Fait que là, il m'a laissé. Fait que là, j'ai eu une séparation au mois d'août, 15 août. Puis là, ma tante qui était malade, qui représentait ma deuxième mère, qui savait que j'étais alcoolique, qui m'encourageait à chaque fois que je recommençais à boire après une période abstinente, elle me disait Julie, t'es alcoolique, mon amour, fais attention. Elle est décédée. De l'aide médicale à mourir le 10 octobre. OK? Ça fait beaucoup, là, en moins d'un an. Là. Puis, en janvier, mon père est arrivé chez moi avec mon frère pour le jour de l'an, mais moi, là, j'étais devenue une ivrogne, pas de sac brun. OK? J'ai caché des bières dans ma salle de bain déjà débouchée. J'ai mis du fort dans ma chambre. J'ai placé dans ma salle de cuisine, dans mes armoires, une autre bouteille. Là, j'ai acheté la meilleure bouteille que mon père aime, que mon frère aime. Puis quand ils sont arrivés, je les avais toutes bu. Puis quand ils sont partis, j'avais juste hâte justement qu'ils s'en aillent. Puis j'avais jamais ressenti ça de ma vie que mon père et mon frère souhaitaient qu'ils s'en aillent de chez nous. Il y a un drapeau rouge qui s'est allumé. Puis trois jours après, j'appelais chez Léa. J'étais tellement enfermée chez moi, isolée. Tu sais, les ongles sales. Je sais pas si ça peut dire quelque chose à quelqu'un aujourd'hui, là, à la radio comme ça, là. Mais quand tu te rends compte que tu as les ongles sales, là, c'est parce que tu bouilles. Tu fais juste ça. Hein, tu prends pas ta douche souvent, tu manges pas beaucoup. J'ai appelé chez les AA, puis ils m'ont dit, il y a un meeting à 2h après-midi. Il était 10h le matin. Mais j'avais tellement peur de boire, j'avais tellement pas confiance en moi que la boisson prenne le dessus sur moi que je me suis en allée chez une amie à qui je parlais plus parce que je m'étais isolée, puis elle consomme pas. Fait que je suis allée chez elle. Puis j'ai resté chez elle à boire du café, pas fumer des cigarettes, jusqu'à 2h moins quart. Puis quand je suis arrivée dans la salle des AA, là, avec du recul, j'ai été capable d'expliquer que je me suis sentie comme un apôtre quand Jésus est mort. C'est apeuré, là. Ouais. J'ai besoin d'aide, là. J'étais vraiment là, là. J'avais vraiment besoin d'aide, là. Puis à ce meeting-là, j'ai eu un jeton du nouveau.
1: OK.
2: J'étais tellement contente, tellement fière. Puis ils m'ont dit, on va t'aimer jusqu'à temps que tu t'aimes. Mais j'étais tellement contente que quand je suis arrivée chez nous, ça faisait un an que je vivais du négatif, du discours intérieur destructeur. Puis là, j'avais une joie intense.
1: L'amour gratis, hein?
2: Non, l'intensité, aussi dangereux que la négativité.
1: OK, OK.
2: J'étais chez nous avec mon jeton du nouveau, puis j'ai dit, calisse que j'ai soif. Je me suis mis à genoux. Puis moi, Dieu, dans ma vie, je vous le jure, les seules fois où j'y ai parlé, c'était plié en quatre dans mon lit, plus qu'en deux.
1: Oui.
2: En quatre, à le maudire de m'avoir gardé en vie. Tu comprends?
1: Oui.
2: Puis là, j'étais à genoux à terre à y dire, je te demande pardon. Je te demande pardon de t'avoir renié, parce que là, j'ai vraiment besoin de toi. Puis j'ai pas eu soif dans le un an et demi. Ce qui m'amène à parler d'une rechute. Vous allez dire, ben, elle dit qu'elle n'a pas eu soif, ben, elle a fait une rechute. La colère m'a amené à boire deux bières sans avoir soif. J'ai bu de rage contre ma grand-mère. Mais avec du recul, avec le cheminement, j'ai compris qu'il fallait qu'il passe par ma grand-mère pour me casser. Parce que ma grand-mère, c'est la personne en qui j'avais le plus confiance sur la terre. Plus que ma mère, plus que mon père, plus que tout le monde.
1: Ça passe par les gens, les événements, hein?
2: C'était viscéral.
1: Mm.
2: Mm. Ouais. Fait que ma grand-mère, elle a pas accepté que je critique ma mère dans une parole qu'elle a dit. Puis elle m'a dit, si t'es pas contente, tu prends la porte. Elle m'avait jamais fait ça de sa vie, en affaire de même. Fait que la blessure du rejet... j'ai pris conscience de la blessure du rejet vraiment à ce moment-là, puis que la colère en moi avait plusieurs couches. J'en avais contre Dieu, j'en avais contre ma mère, j'en ai eu contre moi. Puis le bouchon du bain de colère, je l'ai découvert en partageant que j'ai été en colère pas mal toute ma vie parce que c'est la force qui s'est développée en moi quand Dieu m'a gardé en vie. Ça a été mon bouchon de bain. Parce que c'est à ce moment-là que j'ai accepté que je ne pouvais pas changer que j'étais en vie. Ça m'émeut encore quand je parle de ça.
1: Bien, je te comprends beaucoup parce que c'est... déjà... T'étais croyante, puis tu décides de mettre les deux genoux à terre, puis dire, enlève-moi ça, cette soif-là.
2: J'y ai dit exactement, là, tu m'enlèves la soif, sinon je vais retourner à boire, je le sais. C'est ça que j'y ai dit, mot pour mot, dans mon salon, à genoux. Puis j'ai été exaucée. Ouais.
1: C'est parce que c'est ça, une grande partie de notre vie, on n'a pas voulu demander d'aide.
2: Hein? Non.
1: C'était comme se rétrograder, demander de l'aide. Tu sais, c'est notre fierté qui en prend un coup. Mais non, l'aide est là pour nous autres. Elle est là pour nous autres. Puis toi, je trouve ça très sain de ta part parce que tu as décidé que Dieu fallait qu'il te tende la main pour que tu puisses réaliser cet exploit-là de ne pas boire.
2: Chez les alcooliques, on a des paroles qui disent « Et Dieu nous délivrerait de notre alcoolisme si on le recherchait. » Puis on n'a pas besoin de le chercher bien loin. Ben moi, pour moi, quand j'ai su par mon frère, parce que c'est mon frère qui m'a dit ça un jour, « Dieu t'habite, ma sœur. Arrête de le chercher partout. » J'allais dans des églises Nouvelle Vie, j'allais dans telle place, j'essayais le bouddhisme pour apprendre à méditer, mais tu sais, Dieu. Puis là, j'avais peur qu'il soit occupé avec un ami, puis que moi, j'aille pas accès.
1: Ouais.
2: Mais quand j'ai décidé de croire. Moi, j'en suis venue à croire que Dieu m'habite. Puis, si je veux entendre Dieu me parler, c'est il y a vraiment juste dans le silence que j'y arrive. Ne serait-ce que 2 secondes de silence pour éviter une parole que j'aurais regretté de dire, mettons. Parce que les mécanismes de défense puis les patterns qu'on a développés pour se protéger puis pour survivre, la bière est à un bras de moi, puis la mauvaise façon de réagir est à une pensée. Une pensée qui change en parole, qui change en acte, qui peut changer, malheureusement, une journée en moins belle que si tu prends un pas de recul. Puis ça m'a été appris par un membre aussi. J'apprends beaucoup des membres.
1: Ben oui, c'est... Ben,
2: on est un groupe.
1: Ouais. C'est pour ça que c'est une union, hein?
2: Oui, oui, t'sais? Le nous.
1: On prend une petite pause musicale. Hein, oui, ça va trop vite. Petite pause musicale, puis on vous revient, messieurs, dames. Merci beaucoup.
2: Merci.

0: Bonsoir Yves Alcoolique, bienvenue à Partage d'espoir. J'étais avec Julie, puis on... c'est le fun parce que autant micro ouvert, micro fermé, les discussions sont animées. On a vraiment du plaisir là, en studio. Puis ben, c'est ça, les alcooliques, ça jase entre eux autres, puis ça a du plaisir. Oubliez le fait que vous pensez qu'on n'avait pas de plaisir, on a du plaisir aussi, on rit. Puis on trouve la vie agréable, on trouve la vie le fun. Je veux juste vous rappeler que la rechute, c'est pas banal. La rechute, c'est important. On est à un bras, une main d'une consommation. Il y a des établissements partout où qu'on peut justement s'offrir la consommation. Fait qu'on est à l'abri d'absolument rien. Puis, je pense que Julie, tu as une petite anecdote versus ça, hein?
1: La rechute, oui. Quand je suis revenue de la Gaspésie où j'ai bu deux bières d'orage, les membres du groupe, ils s'intéressaient à savoir, puis ton voyage en Gaspésie, ça a bien été tout ça, oui, j'ai menti pendant 3 jours. Ils annonçaient le jeton du renouveau, puis je me levais pas. Puis à un moment donné, la boule dans la gorge, l'anxiété, je dormais mal, tous les signes du mal-être, là, tu sais, commençaient à m'envahir, puis j'ai dit non, là, je peux pas continuer comme ça. Fait que la 4e journée, je me suis levée. Puis je me suis pas souciée de qu'est-ce que les autres penseraient. On apprend chez les AA que l'important d'abord, c'est nous. Puis qu'on a le droit d'agir aisément. Moi, j'ai vu que me lever pour le renouveau, c'était le mieux que j'avais à faire pour moi.
0: Prends du courage, hein?
1: S'aimer. J'avais 6 mois de cheminement, puis je m'aimais assez pour retourner prendre un jeton. Je suis contente de ça, puis les AA, ils m'ont aidé à m'aimer. Puis on est un groupe, on est un nous. Puis la rechute, c'est pas rien. Faut pas prendre ça à la légère parce que, tu sais, il y en a qui sont jamais revenus de ça, une rechute, sont morts, là. Il y en a qui sont morts, il y en a qui sont en prison, il y en a qui sont en psychiatrie pour le reste de leur vie. C'est vraiment pas à prendre à la légère, mais c'est quelque chose dont il faut parler. Si tu rechutes, reste pas avec tes remords, reste pas à te cogner sa tête. Les AA, on est là pour accueillir autant le nouveau que celui qui nous revient. Je le répète, on accueille le nouveau et celui qui nous revient. On aime mieux que tu reviennes après une rechute que d'apprendre qu'on t'a enterré, tu sais, genre.
0: Parce que quand tu reviens d'une rechute, là, ça veut pas dire que t'as rien compris, là.
1: Non. Ça veut juste dire que t'as une grosse émotion, t'as une situation, t'as une blessure qui a été touchée, puis que... J'ose même pas dire t'as pas su, parce que t'as pas su, c'est pas de taper sa tête, de dire j'ai pas su comment faire pour la digérer. Puis te dire, c'est parce que t'as pas demandé d'aide. Je veux pas qu'on tape sa tête des gens qui ont pas su demander d'aide, qui ont pas su gérer ça.
0: Non.
1: C'est une situation qui se joue sur un cheveu. C'est une décision. Tu sais, moi, je suis allée faire un meeting dimanche, puis il y a une parole qui s'est dit. Puis cette parole-là a touché à une de mes blessures. J'en étais pas vraiment consciente, mais sur l'autoroute, ça a joué sur un cheveu. Que je vire à droite ou à gauche.
0: Ouais.
1: Puis j'ai failli embarquer sur le terre-plein parce que j'ai hésité à virer à droite ou à gauche. À gauche, j'allais consommer, je vais le dire, du pot. Puis à droite, j'allais à un deuxième meeting en ligne. Puis qu'est-ce qui m'est venu en tête? Le « nous ». Je partageais le lendemain. Je pourrais pas être honnête envers le « nous » si je vais consommer. Ben j'ai viré à droite.
0: Tu vois... Ton implication t'a aidé, là.
1: Oui, c'est incroyable comment rejoindre les AA, c'est une famille, on est un nous. On n'est pas là pour juger les autres. Tabarnouche, on apprend les uns des autres, on se comprend. Si t'es assis sur ton divan, puis que tu te dis, qu'est-ce que je vais aller faire là chez les AA, ben moi, je peux te confirmer qu'on a tout bu, on a tout souffert. Peut-être pas de la même situation, c'est peut-être pas la même blessure, c'est peut-être pas au même degré. On peut pas comparer la souffrance des gens, mais on a souffert. Puis, on le sait c'est quoi, commencer à se rétablir. Que t'ailles 1 mois, 6 mois, 2 ans, 24 ans ou 37 ans, où il y a des nouveaux qui m'enseignent par leur vouloir. Tu sais, c'est que tu seras pas tout seul. Ça, je te le confirme. Parce que je dirais pas quelque chose que je ne vois pas. Je le vois qu'on n'est pas seul.
0: Tu parles de quelque chose, puis ça me vient en tête.
1: Oui.
0: Puis ils disent tout le temps dans un meeting, on va continuer avec un moment important.
1: Oui.
0: Hein? Puis le moment important, c'est l'accueil du nouveau. C'est palpable l'émotion qu'il y a quand quelqu'un se lève. Hein?
1: Oui.
0: C'est féerique. Puis on est content d'accueillir cette personne-là parce que cette personne-là a décidé de se prendre en main.
1: A décidé de sauver sa vie.
0: Oui.
1: C'est pour ça que c'est fébrile de même.
0: Oui.
1: C'est une vie. C'est une vie de sauver. C'est sûr que... Chut, un peu. On n'est pas responsable de notre maladie. Parce que aussi, c'est une maladie. Hein. Si tu n'as pas encore jamais demandé d'aide, tu bois puis tu ne sais plus quoi faire.

0: c'est prouvé, c'est une maladie, OK? On n'est pas responsable de notre maladie, mais dès le moment où on prend notre jeton du nouveau, on a une certaine responsabilité envers notre établissement. Mais on n'est pas laissé à nous-mêmes. On se fait enseigner les étapes, on a la prière de la sérénité, on a les lectures, on a la méthode. La méthode, écoute, je pense que je prendrais trois minutes ici là, pour la lire.
1: Ben oui, on peut la lire.
0: Tu sais, tellement que c'est précieux, la méthode.
1: On va te la faire lire en plus de ça.
0: Sors-moi ça, Jasmin. Fait que là, on va lire pour ceux qui ne la connaissent pas. C'est la méthode écrite par les fondateurs. Elle est remplie de directions à prendre et de réponses. On peut la lire 100 fois, puis à chaque fois qu'on la lit...
1: Il y a quelque chose qu'on retient, hein?
0: Il y a quelque chose qu'on vit.
1: C'est le fun parce que d'habitude, c'est moi qui la lis. Ça va être encore plus beau, ouais. Si c'est Julie.
0: Notre méthode DA. Rarement avons-nous vu faillir à la tâche celui qui s'est engagé à fond dans la même voie que nous. Ceux qui ne se rétablissent pas sont des gens qui ne peuvent ou ne veulent pas se soumettre complètement à ce simple programme. Ce sont d'habitude des hommes et des femmes qui sont naturellement incapables d'être honnêtes envers eux-mêmes. Il y en a de ces malheureux. Ce n'est pas leur faute, ils semblent être nés ainsi. Leur nature ne leur permet pas de comprendre et de mettre en pratique une façon de vivre qui exige une rigoureuse honnêteté. Leur chance de réussir se situe au-dessous de la moyenne. Il y a aussi ceux qui souffrent de graves désordres émotifs et mentaux, mais plusieurs d'entre eux se rétablissent s'ils sont capables d'honnêteté. Les récits de nos vies révèlent, de façon générale, ce que nous étions, ce qui nous est arrivé et comment nous sommes maintenant. Si vous avez décidé que vous voulez ce que nous avons et que vous voulez tout faire pour l'obtenir, alors vous êtes prêt à prendre certaines mesures. Devant certaines de ces étapes, nous avons hésité. Nous avons cru pouvoir trouver une méthode plus facile, plus douce, mais ce fut impossible. Avec toute l'ardeur que nous avons, nous vous supplions d'être sans crainte et sincères dès le début. Certains d'entre nous ont tenté de s'accrocher à leurs vieilles idées, mais le résultat était nul, tant qu'ils ne se sont pas complètement abandonnés. N'oubliez pas que nous avons affaire à l'alcool, qui est puissant, déroutant et sournois. Sans aide, c'est trop pour nous. Mais il y a un aide qui a tout pouvoir, et cet aide, c'est Dieu. Puissiez-vous le découvrir maintenant? Les demi-mesures ne nous ont rien donné. Nous nous trouvions à un tournant de notre vie. Nous avons demandé sa protection et son aide, et nous nous sommes abandonnés à lui complètement. Amen. Ce que je trouve important de vous spécifier, c'est que le mot Dieu, chez les AA, c'est tel qu'on le conçoit. Si tu crois pas en Dieu, essaie de trouver quelque chose qui te donne le goût de réapprendre à sourire. Le soleil, l'univers, une rivière, peu importe.
1: La nature.
0: Oui. S'il y a quelque chose que tu penses, à chaque fois que tu penses à ça, ça te fait sourire, ben prends ça comme puissance supérieure, puis viens chercher ton jeton du nouveau, on va être là pour t'accueillir.
1: Crème, mais elle vient de vous inviter dans un meeting. Oui. Puis c'est le but de cette émission-là, c'est de vous amener dans un meeting. Je vais essayer de vous le vendre, le meeting. Le meeting, là, c'est une place où ce qu'on va se sentir bien. On va se sentir aimé. Moi, dans ma consommation, puis longtemps dans ma vie, moi, j'ai essayé d'acheter l'amour. Elle est gratis, là. Mm-hmm. Dans un meeting, elle est gratis. Elle est palpable, cet amour-là.
0: Vraiment.
1: Puis, toute ta vie, t'as pas osé demander de l'aide, tu vas en avoir, là aussi. C'est gratuit. C'est un aide gratuit. Il y a des gens qui sont... Ils ont une habileté. Tu sais, ils ont une sérénité, puis ils vont être capables de te guider. Ils te diront pas quoi faire. Ils te diront pas où aller, puis comment réagir. Ça, ça t'appartient. Hein? Mais ce qui est important là-dedans, c'est que faut pas que tu oublies que tu as perdu le contrôle de ta vie. Tu l'as perdu à cause de l'alcool. Fait qu'en reconnaissant qu'on est

0: Je suis, et de cela, je suis responsable. Mais pour commencer, il faut que ça vienne de toi, il faut que tu tendes la main. Puis si tu tends la main, il va y en avoir plusieurs qui vont te l'attendre aussi.
1: Parce que c'est ça, le jeton du nouveau nous permet justement de comprendre que toi, tu commences dans le cirque de l'alcoolisme, puis que tu veux t'en sortir. Puis, tu sais, c'est pas identifié dans ton front que tu as eu une rechute ou bien que tu débutes. Mais c'est parce que il va y avoir des gens qui vont venir te féliciter, OK, d'avoir pris le jeton. Hein? Ça, c'est l'intro. Puis, ils vont probablement, ils vont peut-être te donner ton numéro de téléphone. Tu sais, justement pour que tu puisses avoir de l'aide quand tu en as besoin. Tu sais, les meetings, là, tu prends l'application Meeting Guy. OK? Oui. Meeting Guy va te permettre de savoir où est-ce qu'un meeting le plus proche possible de chez toi.
0: Oui.
1: À l'heure aussi. Puis, de te permettre de te rendre.
0: Oui.
1: Puis après ça, ben la magie, elle va opérer, là. Elle va opérer tout seul, la magie.
0: Oui.
1: C'est comme ça, un meeting.
0: À la ligne AA, il existe aussi un moyen de rencontre. Ça veut dire que si tu veux vraiment pas te présenter seul, t'es effrayé, t'es angoissé, t'appelles à la ligne AA, tu dis, moi, j'aimerais ça qu'il y ait quelqu'un qui m'attende.
1: Exactement.
0: À l'extérieur du meeting, ils vont te donner son nom, puis tu seras pas seul pour rentrer.
1: Jamais seul.
0: Jamais seul.
1: OK, on fait une petite pause musicale, puis on vous revient. Je sais que c'est intéressant, mais on vous revient dans quelques minutes. Merci.

0: de ma blessure.
1: Bonsoir Yves Alcoolique, bienvenue sur les ondes de OneDat 100.3. Depuis 19h qu'on est en onde avec Julie, puis Julie a un parcours très très intéressant. Vous n'avez pas été capable d'être là au début, c'est même pas grave. 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Puis vous allez voir apparaître Balado. Puis là, ben, différents mercredis, parce qu'ils sont tous enregistrés. Donc, vous allez pouvoir écouter Julie du début si vous l'avez manqué. Balado, c'est à ça que ça sert. C'est là, on peut s'en servir. Julie.
0: Oui.
1: On était dans les meetings à côté, OK?
0: Oui.
1: Puis, on va continuer un petit peu là-dedans. On va parler de l'implication.
0: Oui.
1: L'implication. Est-ce que c'est pour les autres ou c'est pour nous autres?
0: Ben c'est pour tous. Tu sais, s'engager à fond que dans la méthode que je viens de lire. Là. Rarement avons-nous vu faillir à la tâche celui qui s'engage à fond. Ben quand je suis arrivée, moi, j'arrivais de bonne heure, j'arrivais à 10h, puis le meeting était à midi, parce que moi, j'avais une journée, deux journées, trois journées, je voulais pas boire, fait je m'en allais là vite, tu sais. Puis le monsieur qui faisait le café, ben j'ai dit, pourrais-tu me le montrer? Fait que je me suis mis à faire le café. J'ai fait le café pendant 3 mois. Puis je faisais 2 meetings par jour.
1: Deux meetings par jour?
0: Je travaillais pas. J'étais sur le chômage. Fait que oui, les 2 premiers mois, je faisais mon meeting du midi à 5 fois. Puis le soir, j'en faisais 2. La fin de semaine, je faisais 2 meetings de jour. Puis en tout cas, regarde, je faisais 2 meetings par jour, 7 jours sur 7. Puis, à un moment donné, je me suis dit, ben là, j'aimerais ça, rester en jaquette sur le divan un soir, tu sais, parce que je faisais des meetings à tous les soirs.
1: Zoom.
0: Non. Écoutez un film, là.
1: OK. T'sais, OK.
0: L'équilibre dans la vie, un matin.
1: Oui, OK.
0: Tu sais, après 2 mois, 2 meetings par jour, à faire le café à tous les matins, 5 jours par semaine, un moment donné, là, j'avais besoin. Je vais le dire parce que peut-être qu'il y en a qui le vit, ça. J'avais besoin d'être autre chose qu'une alcoolique.
1: Mais t'as pas remarqué que les alcooliques, on est exponentiel comme ça? C'est beaucoup, beaucoup, beaucoup, beaucoup. Non?
0: Ah, moi, je l'ai vraiment fait pour pas avoir soif.
1: OK. Pis,
0: pour m'occuper.
1: OK.
0: Parce que ça faisait 1 an que je faisais rien, puis j'avais plus de sport, j'avais plus d'occupation, j'avais pas la concentration pour lire. Fait que faire du meeting pour moi 2 fois par jour, je rencontrais des membres, je connaissais du monde, je commençais à me valoriser un peu, mon estime, tu sais, je commençais à changer, à prendre plus soin de moi. Là.
1: On s'en rebâtit.
0: Ouais, tranquillement, pas vite. Puis là, ben, j'ai commencé à animer. Tu sais, puis au début aussi, j'étais tellement fière d'avoir 5 jours que quand il arrivait un nouveau, j'allais m'asseoir à côté, puis je disais, garde-moi, j'ai 5 jours. Tu sais. Ah, oh, ouais, t'as 5 jours, je te le dis que ça se peut, tu sais, mais faut que t'en reviennes, tu sais. Je me concentrais beaucoup sur les nouveaux pendant presque 2 mois. Après ça, Dieu, il m'a envoyé une job. Genre une libération, une blessure qu'il fallait que je travaille. C'était ma mère, ouais. Ouais. Dieu, moi, je suis chanceuse, il m'a envoyé ça une à la fois. Une blessure à la fois, une chose à la fois, tu sais. Puis ma mère, j'avais de la colère contre elle, c'était effrayant. Puis ce qui m'est monté, parce que l'intuition nous revient, la conscience quand on arrête de boire. Mm-hmm. Puis le contact conscient de la 11e étape, ben c'est dans le silence que tu trouves ça, comme j'ai dit tantôt. Moi, Dieu me parle dans le silence. Fait que quand j'ai un pop-up qui monte, puis que je veux une réponse, ben je m'en vais dans le silence, puis ça l'a monté. Pourquoi ma mère pourrait pas me raconter sa vie, comme un alcoolique raconte la sienne?
1: Oui.
0: Bon, ben je l'ai appelé un matin à 9h. Maman, là, si tu veux m'aider à guérir, là, ben raconte-moi ta vie. Elle dit, mon Dieu, toi, matin, tu sais, elle a trouvé ça un peu bizarre, mais elle l'a fait. Puis après 5 minutes, je pense qu'elle a oublié qu'elle me parlait.
1: Elle était partie.
0: Ah oui, oui, la colère, puis ci, puis ça, puis je suis enceinte de toi, je suis en colère, ton père, si, tata, puis elle me racontait tout ça.
1: Ça t'a-tu permis de comprendre les choses?
0: Ça m'a surtout permis d'avoir de l'empathie pour
1: elle. OK, OK.
0: Oui, j'ai compris pas tellement pourquoi qu'elle me battait, là. Mais ça, c'est pas grave, ça. C'est vraiment plus grave pour moi. Moi, j'ai fait ça pour moi. L'important d'abord, comme pardonner, des fois, tu vas pardonner pour ton bien-être. Ben moi, je voulais l'entendre pour mon bien-être à moi, pour ressentir autre chose que de la colère. Puis, j'ai pas eu de compassion. Je le dis honnêtement. j'ai eu de l'empathie. La compassion, je l'ai eue pour moi-même à ma petite fille de 5 ans. Parce que ma petite fille de 5 ans, elle est en colère contre elle, contre elle-même, parce qu'elle se sentait responsable. Puis ça, c'est mon frère qui m'a allumé là-dessus. Il dit, hey, la sœur, il dit, quand tu me parles de maman, là, il dit, quand on était jeune, là, il dit, on dirait que tu te sens responsable quand nous ait battu. Ben ça, ça m'a allumé une lumière.
1: Ouais.
0: Ouais, fait que là, j'ai pris ma petite de 5 ans, puis j'ai écrit, parce que l'écriture, moi, ça me sauve, hein. L'intuition qui monte en moi, je l'écris sur papier, puis ça sort, j'écris. Des fois, je vais partager ça avec une amie, Jo. J'y partage ça à elle, j'y en lis des bouts, puis c'est libérateur. Des fois, je me relis, puis je me dis, mon Dieu, Seigneur, c'est-tu vraiment moi qui ai écrit ça? Mais c'est moi! C'est vraiment moi qui ai écrit ça, puis je partage cette façon de s'exprimer à beaucoup de monde. Je donne des livres pour écrire. Tu sais, des fois, il y en a qui vont dire, bon, ben moi, je te suggère telle affaire. Ben moi, je te suggère d'essayer l'écriture.
1: C'est libérateur, souvent, l'écriture.
0: Ah oui, je trouve des réponses, je fais des prises de conscience. Des fois, je pleure, des fois, tu sais. Des fois, ça me fait ouvrir une autre porte. Ah, OK, ben là, je vire la page, puis je mets un nouveau titre. Là, je continue sur un nouveau sujet, tu sais.
1: Mais c'est pas de maintenant que tu écris. Là, ça fait longtemps que tu écris.
0: J'ai sorti des livres aujourd'hui, là, parce que j'étais curieuse, secondaire 5, là. Puis, effectivement, j'écrivais... au secondaire, j'avais des commentaires positifs de mes professeurs, là. Mais un livre, écrire un livre... Aïe, j'ai dit ça à radio, moi, là.
1: Ben oui, t'es...
0: Non. À mes 65 ans, je vais écrire un livre, OK? On ferme la parenthèse.
1: OK. Mais
0: bon.
1: Puis, il reste beaucoup d'années.
0: Oh, oui, c'est ça. Beaucoup de cheminement.
1: Mais... C'est le fun parce que écrire, là, c'est libérateur.
0: Ouais.
1: Fait que, puis, moi, personnellement, moi, j'aime mieux parler puis, tu sais, le verbaliser, là. Mais écrire, ça peut être très spontané aussi, là. Ça nous aide vers le cheminement de la réussite, là.
0: Ouais. Écrire, si vous voulez une image, là, c'est comme un ruisseau. Puis plus j'écris, plus j'enlève les branches qui l'empêchaient de couler. C'est carrément ça. Puis, je réfléchis pas, là, quand j'écris.
1: C'est spontané,
0: puis des fois, je veux revenir en arrière, je pense que j'ai juste une page à tourner, mais j'en ai deux, tu sais. Fait que c'est vraiment comme ça. Je crois fortement que la vie, Dieu, me parle, puis je suis capable de l'exprimer facilement par l'écriture. Ouais.
1: Tu sais, tantôt, je te demandais si tu t'avais relu des choses que tu avais écrites dans le passé. Des fois, ça nous permet de comprendre aussi, parce que avec le cheminement qu'on a vécu, tu sais, mettons la lumière qu'on a vue, puis qu'on se sent plus éclairé, mais on peut voir les choses différemment. Mais ce que tu as écrit, tu l'as écrit, tu sais. Fait que ça a sorti.
0: Oui. Puis l'écriture, ça m'a pratiqué aussi à l'honnêteté envers moi-même. Quand je parle, je peux dire n'importe quoi, mais quand j'écris puis que je me relis, je sais moi si c'est vrai ou pas.
1: Oui.
0: Ouais. Fait que ça m'a pratiqué parce qu'il y a des émotions difficiles que j'ai écrites, là. Il y a des situations qui me sont revenues, là, qui ont monté en boule, là, des tripes jusque dans la gorge, là, puis que j'ai écrit, puis ça l'a transpercé la page.
1: OK.
0: Tu comprends? Oui. J'écris tout là-dedans, là. J'écris la colère, j'écris tout, là. J'ai tout ce que je vis. Les libérations, les prises de conscience, oui, ça, c'est extraordinaire, tu sais. Ma résistance versus ma résilience, j'ai deux pages là-dessus, là. Tu sais, la conscience, comment j'étais inconsciente avant, comment la conscience change quoi dans ma vie aujourd'hui par rapport à ce que je pense, ce que je dis, ce que je fais, mon alignement. Moi, je crois à ça, là. Moi, je mordicus dans l'énergie, la vibration, là. Tu sais, vous êtes pas obligé d'embarquer dans tout ce que je vous dis là, là. Mais ça me nourrit.